0: Elle vous prend tout. Elle se coupe.
1: Tout à fait.
0: Tout ce soir restera. 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